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1: 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The misunderstood monster, not knowing what to do, brought the fox's body to his greatest enemy, the cunning woodsman.
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